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sont les danses organiques, réalisées entre 1971 ou 1970, je ne sais pas, je ne me souviens plus, et puis terminées en mai 1973. Enfin, terminées, ça peut toujours se continuer, on ne sait jamais. Mes micros sont vraiment pourris. Je me demande comment j'ai pu travailler avec des trucs pareils. Ce que je voulais dire, c'est que organique, ça veut dire fait avec de l'orgue. Ou l'organe, comme on dit en anglais. En somme, tout ce qui n'est pas fait avec l'orgue, c'est fait avec l'organe.

j'expliquerai plus tard comment c'est fait, parce que c'est intéressant, puis c'est pour analyser. À force d'entendre les autres analyser leur musique, moi aussi j'ai eu envie de...

0: que moi, quand je travaille, je pense pas.
1: Tu les aimes vraiment beaucoup ?
2: Oui, je crois que c'est avec les femmes que j'ai eu les premières expériences.
1: Pas moi, moi j'ai commencé avec les hommes.
2: J'ai commencé avec les hommes, mais au premier orgasme.
1: Moi non, moi j'ai commencé avec les hommes très bien, mais je suis instinctivement passée aux femmes très vite.
2: Très jeune, tu vois, j'étais très attirée par toutes les femmes qui m'entouraient,
1: oui,
2: de la maîtresse d'école.
1: Et... Moi ça a été aussi ma prise de conscience quand j'ai réalisé, déjà à l'école, enfin étant petite, tu vois, à partir de 10 ans, j'ai réalisé... qu'il m'arrivait quelque chose de spécial avec tel élève qui m'était particulièrement cher ou quelque chose comme ça.
2: Ça se passait un peu par la même manière. Enfin, j'aimais aller voir une religieuse en lycée Saint-Denis. Et elle me prenait toujours sur ses genoux dans son bureau. C'était à toutes les récréations, tu vois.
1: Ah bon ?
2: Au départ, bon, c'était comme une mère.
1: Oui.
2: Puis après, l'âge de 12-13 ans, c'est transformé en un tout autre sentiment.
1: Mais qu'est-ce que tu sens devant une femme?
2: Devant toute femme, enfin même dans la rue, tu vois.
1: Quelle forme, c'est pour comparer, quelle forme prend ton attirance, disons?
2: Pour moi, il y a plus d'affection, je pense. Ou alors, la première attirance, il n'y a pas de première attirance, pour moi, vers un homme.

0: Un jour, j'ai prêté mon magnétophone, dont je ne dirai pas la marque pour ne pas faire de publicité clandestine, à deux jeunes femmes qui ne se connaissaient pas. Je leur ai donné séparément quelques leçons d'enregistrement, autant que je puisse le faire, et je leur ai demandé d'enregistrer leur première rencontre.
1: Accessoirement, alors le cœur, pourquoi pas?
2: Alors là, nous différons. Parce que moi, je suis attirée physiquement par un homme, disons que...
1: Je ne remarquerai pas un homme, tu vois. Ah, je remarque pas un homme dans une assemblée ou... Il peut se passer n'importe quoi, je serai toujours attachée effectivement à une amie fille. Oui. Alors qu'un type...
0: Cette musique d'orgue ou d'organe, comme son nom l'indique, a été entièrement réalisée chez moi, sur mes petits appareils. Alors, j'ai enregistré sur une voix, puis sur l'autre, et puis en surimpressionnant, jusqu'à ce que ça devienne suffisamment organique.
2: Comment tu le ressens concrètement? Est-ce que tu essaies de t'analyser quand tu es à côté d'une femme dont tu as envie?
1: Oui, j'ai envie de la caresser. Mais j'ai conscience de ce désir que je ne fais pas toujours d'ailleurs.
2: Et tu essayes d'être active, enfin tu cherches.
1: Oui, mais j'ose beaucoup moins qu'avec un homme. Enfin, j'ai beaucoup plus peur du refus chez une femme que chez un homme. Puisque justement.

0: envers les hommes, physiquement, non, c'était...
1: Non, enfin, je te dis, je suis pas attirée par... Mais une fois que c'est embrayé, ça peut marcher très très bien.
2: Et cette façon de faire m'a amené à considérer la musique d'une façon horizontale. C'est-à-dire se mettre dans la tête de s'allonger sur une piste pendant la durée que l'on s'est fixée. Et puis s'allonger de nouveau sur l'autre piste pendant la même durée. À chaque fois, on a ainsi une notion particulière de la durée, puisque chaque fois qu'on s'allonge, on s'allonge sur autre chose. Et d'ailleurs, c'est pour ça que les premières danses sont très brèves, mais petit à petit, ça devient de plus en plus long.

imiter la musique électronique, faite avec des grosses machines. Enfin, on voit bien que c'est pas fait avec des grosses machines. C'est une espèce d'improvisation, un jeu de main, donc un jeu de vilain. Il y a quelquefois jusqu'à 10-15 superpositions, mais je trouve pas ça très bon. Peut-être la fin...

0: Mais quand il est avec une femme, l'homme ne te manque pas du tout.
1: Si j'arrive à trouver... Non. C'est ce qui est d'ailleurs extraordinaire en fait, dans ces rapports de lesbiennes ou d'homosexuels en général, parce que il n'y a pas de domination dans...
0: Non, précisément, parce que c'est... Enfin, c'est dans le fond, c'est très, très narcissique, c'est le même, enfin... donc c'est...
1: on est toute femme et lesbienne, quoi, en fait.
0: La nature féminine permet, permet à la chose d'être vécue plus naturellement et dans une harmonie plus grande qu'en ce qui concerne les hommes. Enfin, ça leur pose un problème plus délicat.
1: Oui, enfin, la société...

0: entre toutes les femmes, il y a une espèce de complicité, même toute petite, toute gosse, tu vois.
1: Il y a aussi le côté femme en compétition par rapport aux hommes, etc., où elles deviennent alors des ennemies. Enfin, ça existe, ce genre de femmes, c'est assez répandu. Les femmes finissent par se détester quelque part.
2: C'est quelque chose que je trouve triste.

0: On a les deux tendances en nous.
1: Ça permet d'accéder à une complexité qui est beaucoup plus, plus proche d'une réalisation intérieure et d'une plénitude aussi.
0: Mais j'ai une très bonne amie que je connais depuis plusieurs années.
2: C'est une interrogation permanente, la musique. On croirait pas.
1: Finalement, deux hommes et une femme, c'est presque une répétition, enfin, dans le même moment, tandis que.
0: Il était
1: homme. Il était homme et on peut le ramener.
2: Les situations sont toujours différentes. Si on a cet instrument-là, à droite, à gauche, l'analyse de l'objet ne se situe pas au même niveau cérébral. Et peut-être c'est ça, l'organisme.
1: Mais tu disais que tu es plus hésitant pour aborder une femme qu'un homme. Moi, c'est souvent le contraire.
0: Moi, c'est parce que au départ, je me fous un peu de ce qui va passer de moi, si tu veux. Si ça marche pas, ça marche pas. Je suis très intimidée par une femme parce que je veux pas sur un piédestal, quoi. Non, moi, à tous les niveaux, à partir du moment où j'ai pris une certaine émotion, je me bloque complètement. Donc, je désire vraiment très très fort quelque chose. Je suis bloquée. Dans la rue, il m'arrive de m'arrêter ou de me retourner. Et si j'arrive à avoir un sourire, qu'une femme me renvoie un sourire dans la rue, j'en suis tout émue et ça me fait ma journée, quoi. si on peut parler.
1: Tu n'essayes pas d'aller au-delà dans ces cas-là?
0: C'est arrivé, mais tout le monde est tellement perdu dans sa vie. On est pressé.

0: J'ai été très charmée par ton apparition.
1: Et qu'est-ce qui t'attire le plus? Enfin, c'est l'aspect physique, enfin, pourquoi tu dis ça?
2: Parce que les gens n'ont pas toujours à leur disposition de l'eau chaude.
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0: Oh, écoute, j'étais pas là et point barre. 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
1: Zama, t'es devenu un mafieux.
2: Quel mafieux, toi?
1: C'est comme ça?
2: Mais bien sûr que c'est comme ça. 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

C'est un flux lent et ondulant de sonorités diffuses que nous allons vous soumettre aujourd'hui. Un flux d'où pourront s'échapper voix éthérées comme murmures oniriques et à travers lequel se déploieront d'amples mouvements d'esprit symphonique comme des motifs répétitifs au ton plus intimiste.

L'espace d'une cinquantaine de minutes, nous suivrons les traces de compositeurs émérites dont le potentiel créatif se conjugue avec un usage pictural et atmosphérique de la matière sonore. Pour vous permettre d'appréhender sereinement cet Éden des nappes et des textures, Solénoïde dispose d'un véhicule incomparable. Un vaisseau radiophonique qui observe sans relâche les frémissements d'une actu discographique en effervescence continue. Son nom, Solénosphère.

Dans ce contexte, il était logique de vous réserver un siège à bord de cette capsule virtuelle. Bienvenue dans ce 28e épisode des Solénosphères. Au total, ce sont 9 albums qui vont irradier cette émission. 9 albums dont certains mettront en valeur des instruments venus des mondes baroques ou classiques. Des albums dont certains émanent de monuments de l'ambiante musique, tandis que d'autres révèlent des jeunes esthètes des soundscapes. Des talents obscurs, capables d'évoluer à la lisière de la musique contemporaine et des bandes originales de films.

0: si le vide des espaces interstellaires ne vous effraie pas, et que de surcroît vous affectionnez les productions au penchant visuel autant que contemplatif, le programme qui va suivre vous est assurément dédié. Pour démarrer cette émission, nous vous emmènerons dans l'univers tourmenté et subtil de la productrice Odali. Un univers aux multiples facettes, où peuvent par exemple se rencontrer synthé modulaire et violoncelle. Cette solénosphère numéro 28 commence donc par un extrait de Puissante Vulnérabilité, premier album très convaincant de Odali.
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0: doit s'agir tout simplement d'un effet secondaire.
1: Un effet, vous dites ?
0: Une sorte d'hallucination visuelle. Je dois vous prévenir qu'il est possible que ces images viennent également interférer avec votre réalité au quotidien. 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

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Au réveil, on a des hallucinations qui disparaissent dès qu'on se lève. Quel métier aussi. 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
0: Je n'en sais rien, parce que je dois vous le dire, tout ça dépend de vous.
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0: Stop. Ne bougez pas. Vous n'avez rien à craindre. Je suis ici uniquement pour vous parler. 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

Vous êtes à l'écoute de Solénoïd et nous vous proposons aujourd'hui le 28e épisode de nos Solénosphères. En l'espace de presque 30 minutes, nous venons de diffuser pas moins de 5 pépites sonores prélevées sur les terres les plus fécondes de l'ambiante zone. Des compositions à vocation atmosphérique, s'articulant chacune autour de bases instrumentales et stylistiques propres. C'est avec la française Odalie que cette récolte miraculeuse a commencé. De son vrai nom Sophie Griffon, cette Lyonnaise signe un premier album mêlant élégance et chaos pour nous promener dans des espaces paradoxaux, tapissés de cordes, de synthés et de voix. Publié sur le label Mesh du compositeur Max Cooper, puissante vulnérabilité de Odalie trouve sa place quelque part entre les productions de Nils Fram, Kelly Lee Owens et John Hopkins.

sommes ensuite allés en terre scandinave pour retrouver la chanteuse Maya Ratkje, associée à l'ensemble islandais Nordic Affect. Cette prometteuse alliance concrétise de brillantes percées aux confins de l'électronique, du baroque et de l'improvisation. Une performance qui ouvre une brèche spatio-temporelle inédite, propre à combler les attentes les plus exigeantes en matière d'exploration transmusicale.

pionnier méconnu de l'électronique, Hans Joachim Rödelius, a pris le relais. Ce doyen de la scène expérimentale allemande, ancien membre de Cluster et partenaire de Brian Eno, continue, à l'aube de ses 90 printemps, d'iriser le ciel des musiques ambiantes. Accompagné du claviériste Arnold Kazar, Rödelius publie un élégant album titré Sensibility. Tandis que Rödelius déploie ses miniatures de piano mélancoliques, Kazar tisse des paysages électroniques ouatés, pleins de délicatesse et d'humilité. Sensibility de Rödelius et Arnold Kazar réchauffera sans peine le cœur des fans de Roger Eno et Harold Budd.

nous avons mis le cap sur Los Angeles pour découvrir une œuvre à la fibre tout aussi émotive. Il s'agit de Moons Melt Milk Light, album de Anenon. Projet solo de Brian Allen Simon, Anenon peint 11 toiles sonores tamisées, élaborées à partir d'un piano, d'une clarinette basse et d'un saxophone, le tout enrichi de field recordings. Un album atmosphérique, à l'approche improvisée, qui rapproche néoclassique et jazz. Et enfin, cette première partie de mix s'achève avec l'ambiance plus méditative et flottante.

de Will Sampson. Ce Britannique publie sur le label 12K un album intitulé Harpswell, un disque au rythme hyper lent qui s'appuie sur un subtil travail sur bande à partir d'un vieux magnéto portable des années 70. Un travail qui combine des parties délicates de guitare, de violon et même de chant. Harpswell de Will Sampson distille un flux sonore doux et voilé qui favorise le lâcher-prise. Une œuvre en forme d'élégie musicale éthérée, au cachet folktronica. Mais poursuivons cette solénosphère numéro 28 en compagnie cette fois-ci de l'ultime figure scandinave de l'ambiance électronique. Les plus avertis d'entre vous auront deviné qu'il est question de Geir Jensen, alias Biosphere. Écoutons un extrait de Inland Delta, un album qui voit en quelque sorte Biosphere revenir aux sources en improvisant sur un arsenal de synthés analogiques restaurés.

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0: À quoi tu penses, là?
1: C'est pas facile à expliquer, mais j'ai commencé à voir des choses.
0: Ah oui? Quel genre de choses tu vois?
1: Je me suis mis à voir des choses qui allaient en arrière. S'il y a une personne en train de verser du café, je vois le café faire le trajet de la tasse vers la cafetière.
0: T'es sérieux?
1: Et c'est pas tout. J'ai vu un gosse en train de faire du vélo qui pédalait, comme tout le monde, sauf qu'il allait en marche arrière.
0: C'est sévère comme tripurée.
1: Ouais. Je t'avoue que je suis pas tranquille, je sais jamais quand ça va arriver.
0: Bon, écoute, Al, il faut pas t'iminer surtout. Je sais pas si t'es au courant, mais les Indiens, ils avaient des alus tout le temps. Ils avaient des visions 24 heures sur 24. Et tu crois que ça les faisait flipper? Non!

Dans quelques instants, nous aurons achevé cette 28e expédition en solénosphère. Si le terme d'ambiante s'accorde bien avec la majeure partie de ce programme, nous ne nous sommes toutefois pas limités à vous offrir une playlist exempte de rythme et faite uniquement à base de nappes synthétiques et d'atmosphères vaporeuses. Car ce voyage musical était dédié à toute forme de musique d'atmosphère, couvrant aussi bien le champ des BO de films que celui d'expériences post-techno et même ethno-tribales. Notre seconde partie d'émission avait démarré avec Biosphère. Nous avons écouté un extrait de l'album Inland Delta du compositeur norvégien. Cet album a été bâti à partir de sessions improvisées sur synthé analogique. Biosphère en a conservé divers segments qu'il a reconfiguré et remonté pour, au total, livrer 9 compositions plutôt inégales, mais desquelles émergent des pièces plus méditatives ou cosmiques. Puis nous sommes partis au pays du Dreamtime, en Australie, pour goûter à l'alchimie singulière de Hand to Earth.

s'agit d'un quintet qui tisse des atmosphères tribales où s'articulent majestueusement motifs de synthétiseurs, field recordings, clarinettes, flûtes et bien sûr didgeridoo. Mais au milieu de cette fusion magnétique se distingue la voix, établissant une connexion universelle entre un chanteur aborigène et une chanteuse coréenne. Mokwi est le titre de ce mini-album produit par Lawrence English. Une œuvre signée Hand to Earth, publiée sur le label Room 40.

direction l'Allemagne ensuite pour retrouver Tom Thiel, discret producteur actif depuis les années 80. Ce cofondateur du groupe Sun Electric a sorti à l'automne 2022 un album sobrement intitulé Album. Un disque d'électro exploratoire capable de jongler avec divers matériaux analogiques, des field recordings, mais aussi divers filtres et processeurs triturant le son sous toutes ses coutures. Nous avons extrait de cet album de Tom Thiel une des pièces les plus climatiques intitulée Time Out. Et enfin, c'est avec Massimo Pupillo que nous concluons cette aventure en solénosphère. Ce multi-instrumentiste possède une expertise unique comme illustrateur sonore. Il a travaillé pour diverses disciplines artistiques, incluant le théâtre et la danse contemporaine. Mais Pupillo a attiré notre attention grâce à un album intitulé Our Forgotten Ancestors. Publié sur le label Glacial Movement, cet album nous immerge dans des paysages sonores mélancoliques et pourtant apaisants.

Les compositions de l'Italien semblent guidées par une quête introspective empreinte de douleur et de pudeur. En résulte, un album à l'intersection du dark ambiante et de la musique de documentaire. Une œuvre profonde, œuvre éminemment sophistiquée, dont le caractère paysagiste ne laissera pas indifférent les amateurs de partitions impressionnistes.

0: voilà plus de 50 minutes que nous traversons la vaste constellation des musiques atmosphériques et planantes. Cette expérience aura mis à l'honneur d'illustres figures internationales de la discipline, mais aussi quelques compositeurs plus confidentiels, non moins valeureux. Et quelle qu'en soit la couleur ou l'humeur, les compositions diffusées auront démontré l'expertise avancée de leurs auteurs, leur capacité magistrale à nous transporter mentalement et à dilater notre notion du temps. 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Vous y trouverez également nos dernières chroniques et pourrez réécouter en podcast nos plus récentes émissions. 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
1: Bon, Stadler,
2: quoi, c'est fini?
1: Ben oui, t'as aimé?
2: Je sais pas, je me suis endormi dès le début.
1: Eh ben, t'as pas raté grand-chose.

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Okay.

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